0: Three of my favourite cities meeting there, Accra, Berlin and London. And what a wonderful cocktail that was. Here's Serge with Jane.
1: Ça, c'est l'histoire de
2: Melody Nelson.
1: Qu'à part moi-même, personne n'a jamais pris dans ses bras. Ça vous étonne, mais c'est comme ça. Elle avait de l'amour pour vous.
2: Melody Nelson.
1: Mais elle en avait